0: Mesdames et messieurs, bonsoir, bienvenue sur Cannes en français. Au micro avec vous ce soir, Shirley Journeau, en technique Ilan Azoulay. Nous sommes ensemble jusqu'à 22h. Pour cette édition du dimanche 2 août 2026, le Moyen-Orient s'est réveillé après une nuit relativement calme malgré l'attaque sans précédent qui avait été annoncée. Une fois n'est pas coutume par le président américain Donald Trump. Notre premier invité, Jonathan Keller, nous donnera son analyse du va-et-vient constant entre Washington et Téhéran. Entre diplomatie incompréhensible et gains de temps incertains, il tentera de faire de l'ordre dans les intérêts de chacun. Et puis c'est vers Gaza que nous nous tournerons alors que le plan de paix régional initié par Donald Trump est censé passer à sa seconde phase. Nous tenterons d'entrevoir si la promesse de désarmement des factions terroristes qui pullulent à Gaza est crédible ou bien si elles ne sont qu'une excuse pour invoquer le retrait des forces israéliennes de l'enclave. Celui qui nous éclaira sera André Darmon, le second invité de cette édition. Enfin, dans le MAC de ce soir, Yael Bornstein recevra Muriel Vatine qui nous invitera à l'exposition Gog et Magog, organisée pour la troisième année consécutive par Keren Or Sazera, en collaboration avec Netzach Israël. 60 artistes exposeront leurs œuvres et tous les bénéfices seront reversés aux combattantes et aux combattants qui souffrent aujourd'hui de stress post-traumatique. Mais avant tout, voici les principaux titres de ces dernières 24 heures.
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0: L'Iran et Oman seraient proches d'un accord sur un mécanisme commun de gouvernance du détroit d'Ormuz. Le ministre iranien des Affaires étrangères, Abbas Araghchi, affirme que les négociations sont entrées dans leur phase finale, selon l'agence officielle de l'IRNA. Les responsables israéliens ont été informés de l'annulation d'une importante attaque américaine contre l'Iran par un message publié par Donald Trump sur son réseau social. C'est ce que rapporte la chaîne 12. L'Arabie Saoudite et les Émirats Arabes Unis affichent des positions divergentes face à l'Iran. Riyad a exhorté Donald Trump à ne pas lancer d'attaque majeure ce week-end, tandis qu'Abu Dhabi l'a encouragé à prendre des mesures plus décisives, selon le Wall Street Journal. Première réaction officielle côté israélien depuis l'annonce de Donald Trump, Israël a fait savoir à la Maison-Blanche qu'il nourrissait de graves préoccupations sécuritaires au sujet du projet d'accord de désarmement avec le Hamas, selon un responsable cité par l'Associated Press. Selon des sources proches de lui, Benjamin Netanyahou aurait assuré qu'il ne ferait pas adopter de nouvelles lois accordant une exemption aux hommes ultra-orthodoxes refusant le service militaire s'il revenait au pouvoir après les élections d'octobre 2026. Le ministre israélien de la Sécurité nationale, Itamar Ben-Gvir, a annoncé l'extension de l'autorisation de port d'armes à certains habitants de Be'er Sheva. Les résidents de plusieurs quartiers pourront désormais demander un permis de port d'armes individuel. Après la crise migratoire qui a frappé l'enclave espagnole de Ceuta la semaine dernière, une vague de messages accusant Israël et les Juifs d'en être à l'origine s'est propagée sur les réseaux sociaux. Selon le Centre de recherche sur l'antisémitisme du mouvement de lutte contre l'antisémitisme, ces publications ont touché près de 103 millions de personnes sur X en seulement 72 heures. Et enfin, près de Beit Shemesh, un important incendie de forêt a entraîné le début de l'évacuation de la première rangée de maisons du moshav Kisalon. Une trentaine d'équipes de pompiers sont mobilisées sur place, épaulées par 6 avions bombardiers d'eau pour tenter de contenir les flammes. Le président américain affirme avoir renoncé à une importante opération militaire contre la République islamique de l'Iran après avoir reçu des garanties de Téhéran et de plusieurs pays du Moyen-Orient qu'un accord cadre avait été trouvé. Selon Donald Trump, cet accord prévoirait notamment la réouverture complète du détroit d'Ormuz et la fin de la menace nucléaire iranienne. Il assure également qu'Israël aurait accepté de reporter une frappe d'envergure. Sur son réseau social, Truth Social, Donald Trump a affirmé que les États-Unis étaient prêts à affronter l'Iran avec une puissance militaire jamais vue depuis la Seconde Guerre mondiale, mais que Téhéran et plusieurs pays de la région lui auraient demandé de suspendre toute attaque dans l'attente d'un accord. De déclaration immédiatement rejetée par l'Iran, des responsables militaires iraniens cités par les médias d'État affirment que Téhéran n'a jamais demandé l'annulation d'une attaque américaine et qualifient les propos du président américain de mensonges. Ils accusent également Washington de chercher à exercer une pression sur les dirigeants du Golfe. Le ministre iranien de la Défense par intérim, Majid Ibn al-Reza, affirme de son côté que l'Iran considère toutes les menaces américaines comme réelles et crédibles, même lorsqu'elles relèvent de la guerre psychologique. Il assure que les forces iraniennes sont en état d'alerte maximale et que Téhéran renforcera ses capacités militaires et sa dissuasion. En Israël, la surprise aurait également été totale. Selon la chaîne israélienne 12, les responsables israéliens auraient appris la décision de Donald Trump d'annuler la frappe uniquement à travers son message publié sur son réseau social. Le commandement central de l'armée américaine, le CENTCOM, n'aurait lui non plus pas été informé à l'avance. Dans le Golfe, les positions semblent également diverger. Selon le Wall Street Journal, l'Arabie Saoudite aurait poussé Donald Trump à renoncer à une escalade militaire contre l'Iran, craignant les conséquences d'un conflit plus large. À l'inverse, les Émirats Arabes Unis auraient plaidé pour une action américaine plus décisive, estimant que les gardiens de la révolution ne feraient aucune concession sans une pression militaire accrue. Abu Dhabi aurait même évoqué la possibilité d'une prise de contrôle du détroit d'Ormuz par Washington, voire d'une intervention terrestre. Les Émirats ont déjà participé aux opérations contre l'Iran et accueilli sur leur territoire des systèmes de défense israéliens face aux attaques iraniennes. Pour en parler, nous recevons tout de suite Jonathan Keller, ancien officier du renseignement israélien. Jonathan, bonsoir, merci infiniment d'être avec nous ce soir.
2: Bonsoir.
0: Alors, Jonathan, Donald Trump affirme qu'un accord est en vue, mais Téhéran dément. S'agit-il d'une stratégie iranienne pour gagner du temps ?
2: Alors d'abord, je crois qu'on a une méchante tendance à vouloir toujours rationaliser. S'imaginer que n'importe quelle déclaration iranienne ou d'ailleurs américaine, qu'il y a derrière une machination, un calcul un peu machiavélien. Or, la réalité est un peu plus conjoncturelle, elle est un peu plus aléatoire. Des deux côtés d'ailleurs, derrière chaque tweet ou chaque prise de position du président Trump, il y a plutôt un psychique un peu complexe, plutôt qu'une grande stratégie un peu à la Reagan ou à la Nixon. Et du côté iranien, c'est un peu pareil. L'attitude actuelle de l'Iran n'est pas expliquée par une finesse diplomatique ou stratégique, mais par une opposition idéologique claire et affirmée des gardiens de la révolution à toute entente, à tout accord avec ce grand Satan que sont les Américains. Et puis je crois qu'ils ne conçoivent pas la question en termes de gain de temps. L'Iran a un intérêt ou un objectif clair qu'il cherche à atteindre. On a un objectif double, à savoir de 1, la réduction ou l'affaiblissement des forces américaines dans la région, et de 2, la reconnaissance d'une souveraineté iranienne sur le détroit d'Ormuz. Donc les Iraniens ne sont pas sur la défensive, mais au contraire sur l'offensive, et ils voient dans cette situation une opportunité à obtenir leur objectif stratégique.
0: Ok. Alors, les gardiens de la révolution continuent de bloquer le détroit d'Ormuz. À quel point ce régime iranien prend-il au sérieux la menace de frappe massive brandie par Washington ?
2: Il le prend très au sérieux, sauf que les leçons qu'il a tirées de la guerre qui a été ouverte le 28 février par Trump et Israël, c'est que derrière ce spectre de la menace d'une attaque frontale américaine, il n'y a en fait qu'un fantôme auquel on peut survivre de façon relativement aisée. Je vous rappelle que l'éthos fondamental des gardiens de la Révolution, c'est la guerre Iran-Irak, qui était une guerre monstrueuse de 8 ans dans laquelle plus d'un million d'Iraniens ont trouvé la mort. Donc ils se disent que finalement, une attaque américaine n'est pas si grave que cela. Non seulement ça, mais elle a aussi certains intérêts politiques, puisqu'elle a enfin permis aux gardiens de la Révolution de prendre le contrôle, comme on le voit aujourd'hui, de l'essentiel de l'appareil d'État iranien. Et puis ils se disent aussi et surtout que l'autre côté, que ce soit les Américains à travers la question de l'économie globale, ou que ce soit les pays du Golfe, sont bien plus vulnérables que ne le sont les forces iraniennes, et ils n'ont pas forcément tort sur cette question.
0: Alors on va s'intéresser maintenant aux pays du Golfe. L'Arabie Saoudite appelle à éviter une escalade, tandis que bon, d'autres acteurs régionaux ont tendance à adopter une ligne un peu plus ferme. Quelle est aujourd'hui la solidité du front des pays du Golfe face aux pressions iraniennes ?
2: Alors, c'est une très bonne question. D'abord, sur le problème saoudien, il y a eu ces derniers mois des informations un peu contradictoires. Certaines disant qu'ils cherchaient l'apaisement, d'autres au contraire qu'ils soutenaient une escalade. Donc c'est, on a un peu du mal à y voir clair. Maintenant, d'un autre côté, il est vrai que les Saoudiens sont ultimement vulnérables à des attaques iraniennes contre leurs sites pétroliers, de un. Et de deux, ils sont aujourd'hui surtout affairés à organiser une coopération régionale, une coalition régionale pour reprendre la lutte contre les Houthis après de longs mois où, au contraire, ils cherchaient une entente avec et un apaisement de la situation avec les Houthis. Donc, on peut s'imaginer qu'ils ne veulent pas actuellement faire le grand écart avec une éventuelle nouvelle guerre avec l'Iran. Maintenant, je pense qu'il faut, d'un point de vue presque terminologique, arrêter de parler de bloc des pays du Golfe. Ce bloc-là, tout simplement, n'existe plus. Il y a trois axes. Il y a l'axe iranien, c'est-à-dire l'Iran plus une partie de l'Irak. Il y a l'axe des accords d'Abraham, donc Israël, le Bahreïn et les Émirats, avec certains mouvements satellites, des Kurdes par-ci par-là. Et puis il y a le nouvel axe sunnite islamiste, extrémiste, qui trace une ligne entre l'Arabie Saoudite, le Qatar, jusqu'en Turquie et au Pakistan, et qui est vraiment le challenger central aujourd'hui au Moyen-Orient, qui est en train de se former. Et donc c'est comme cela qu'il faut concevoir la question.
0: Alors on a parlé des États-Unis, bien sûr, de l'Iran, des pays du Golfe maintenant, mais alors qu'en est-il d'Israël ? Israël qui a accepté de suspendre ses options militaires, à partir de quel moment cette temporisation devient-elle vraiment un danger pour notre sécurité en Israël ?
2: Alors c'est aussi une très bonne question. Je crois que Israël a aujourd'hui raison de ne pas être celle qui ouvre le feu. Il y a un prix à payer au fait d'être conçu dans le monde et aux États-Unis comme ceux qui pousseront de force presque Donald Trump à escalader la situation avec l'Iran. Donc, tant que les Américains ne donnent pas le feu vert, je crois que la bonne politique est en effet de rester en retrait. Et puis, je crois évidemment d'un autre côté que nous avons tout intérêt à affirmer notre souveraineté vis-à-vis des Américains et remontrer que nous ne sommes pas leurs vassaux. Mais pour cela, il aurait fallu, par exemple, dénoncer publiquement et officiellement l'accord qu'ils avaient passé avec l'Iran, ou dénoncer d'ailleurs officiellement et publiquement avant-hier cet accord ridicule de soi-disant démantèlement du Hamas. Alors donc je pense qu'il s'agit en effet de la bonne politique. Maintenant, ceci dit, Israël manque de stratégie. Nous avons vendu à notre public la première guerre en Iran en juin dernier. Il y a un peu plus d'un an, comme une guerre défensive, comme une guerre qui se voulait éliminer le programme nucléaire et balistique iranien. On a vendu la dernière guerre comme une guerre qui allait terminer le travail. Et puis aujourd'hui, on est un peu en manque de légitimité, en manque de message. Cela va être de plus en plus difficile à expliquer pourquoi nous nous trouvons, une fois tous les quelques mois, dans une nouvelle tournée avec l'Iran.
0: D'ailleurs, Téhéran menace de viser les infrastructures énergétiques de la région en cas de riposte. Est-ce que l'Iran dispose-t-elle réellement des capacités militaires nécessaires pour maintenant mener une guerre régionale de grande ampleur, comme en février et mars ?
2: Ah oui, alors je le crois. Alors, il faut faire un peu la différence entre différentes capacités militaires. Il y a ces missiles de moyenne portée, donc qui peuvent atteindre le territoire jordanien ou le territoire israélien. Et là, leur situation est un peu plus complexe, la situation iranienne, parce que ils manquent d'équipements de rechange, parce que l'essentiel de leur capacité ou de leur arsenal balistique à propulsion solide se trouve à l'ouest de l'Iran, c'est-à-dire à l'ouest d'Isfahan, et donc est relativement facile à être découvert et attaqué. Les dernières guerres ont quand même marqué cet aspect-là, cette partie-là du programme balistique iranien. Par contre, sur la question des missiles à courte portée, et puis tout ce qui va avec, c'est-à-dire ça peut être des roquettes, ça peut être des drones, oui. ça peut être des tanks. Mm-hmm. Là, la question est un peu différente. Les Iraniens ont une capacité à la fois à mener une lutte terrestre sur leur sol si par hasard les Américains voulaient s'orienter vers une opération terrestre, mais aussi à bombarder un peu toute la région, à savoir les sites gaziers et pétroliers dans la région du Golfe pour affirmer leur stratégie.
0: Donc il en reste quand même des capacités militaires malgré la guerre qui a débuté en février.
2: Tout à fait, ce sont des chiffres qui n'ont aucune commune mesure avec leur arsenal balistique à long terme. On parle de milliers, de nombreux milliers de lance-roquettes ou de lancement de missiles à court terme. C'est quelque chose qui est quand même très difficile à influencer.
0: Alors pour finir, Jonathan, une autre info intéressante, au-delà de la menace militaire, l'Iran mène aussi des opérations dans le cyberspace. Les récentes cyberattaques attribuées à des groupes liés à Téhéran contre des infrastructures américaines, notamment des réseaux d'eau, est-ce qu'elles montrent une nouvelle forme de confrontation avec les États-Unis ? Quelle est aujourd'hui l'ampleur réelle de cette menace ?
2: Alors c'est en effet un sujet très intéressant. D'abord, oui, il est vrai que, du moins pour l'opinion publique américaine et d'ailleurs mondiale, ce genre d'opération, c'est d'ailleurs leur objectif, peuvent créer un semblant de symétrie stratégique avec les États-Unis. Les Iraniens essayent de délivrer un message comme quoi si les Américains heurtent leurs infrastructures nationales, eux aussi seront capables de faire de même aux États-Unis. De fait, lorsque l'on regarde un peu cette campagne, on comprend qu'il n'y a vraiment rien de nouveau sous le soleil. Cela ne reflète pas une avancée ni technologique ni opérationnelle de la part des Iraniens. C'est une campagne d'ailleurs qui a lieu depuis 2023, qui est menée par un groupe iranien qui s'appelle Cyber Avengers, qui appartient de fait au gardien de la Révolution. D'ailleurs, pour la petite histoire, le prétexte à la base, donc en 2023, c'était d'attaquer des systèmes de contrôle industriel de type Unitronix, puisque Unitronix est une entreprise israélienne. Aujourd'hui, on a un peu changé de narratif, mais cette campagne continue. L'Iran est encore très loin de rejoindre le club relativement restreint de superpuissance dans le monde de la cybersécurité. Elle est encore très loin d'avoir des capacités offensives importantes et stratégiques. Elle est encore très loin d'être capable de superposer des capacités cybernétiques à une opération militaire comme le font les Ukrainiens et les Russes. Et par contre, là où je serais un peu plus inquiet, c'est l'attaque qui a eu lieu en mars dernier contre Stryker, ce géant américain, cette entreprise gigantesque qui est un des leaders mondiaux des équipements médicaux, où un autre groupe iranien a réussi quand même à effacer tout l'environnement Windows de l'entreprise, chose qui a fait que pendant de longues semaines, l'essentiel des opérations et des sites de production ont dû cesser. Cela leur a coûté quand même de nombreux milliards de dollars. Cela montre que lorsque la surface d'attaque s'élargit, lorsque n'importe quelle grande entreprise américaine peut devenir une cible d'attaque motivée par une géopolitique quelconque, oui, là, il y a un certain nombre de points de vulnérabilité dans ce monde occidental qui inclut Israël et les États-Unis, qui est hyper connecté et hyper digitalisé.
0: Bien sûr. Nathan Keller, merci infiniment pour cette analyse. Je vous souhaite de passer une excellente soirée. À très bientôt.
2: Merci.
0: Au revoir. On continue ce journal avec le plan de désarmement du Hamas qui continue de susciter de fortes réserves en Israël. Selon des sources arabes citées par le média saoudien Al Arabiya, le djihad islamique palestinien aurait accepté la proposition du Conseil de paix pour Gaza après le feu vert donné par le Hamas la semaine dernière. Le plan prévoit le désarmement des groupes armés palestiniens, un retrait progressif de l'armée israélienne de Gaza et la mise en place d'une administration technocratique chargée de gérer le territoire. Mais Israël reste prudent. Le ministre de l'énergie Eli Cohen, membre du cabinet de sécurité, affirme qu'aucun accord n'a été conclu sur un arrêt des frappes israéliennes. Il assure que tout groupe armé représentant une menace pour Israël continuera d'être ciblé. Ces déclarations interviennent après les propos de Mohamed Dahlan qui avait affirmé que Jared Kushner, proche conseiller de Donald Trump, avait obtenu une suspension des frappes dans le cadre du processus. Il est depuis revenu sur cette affirmation alors que l'armée israélienne a poursuivi ses opérations. Jérusalem a également transmis à Washington de graves préoccupations sécuritaires concernant ce plan. Selon un responsable israélien, le Hamas chercherait toujours à reconstruire ses capacités militaires plutôt qu'à réellement se désarmer. Le porte-parole du premier ministre israélien affirme que l'armée ne se retirera pas de Gaza avant un désarmement complet du mouvement islamiste, estimant qu'un retrait prématuré permettrait bien sûr au Hamas de reconstruire son infrastructure militaire. Le premier ministre Benjamin Netanyahou ne sait pas encore exprimé publiquement sur le plan, mais Israël affirme qu'aucun retrait militaire ne sera envisagé sans garantie concrète sur le désarmement du Hamas. Les parties disposent désormais de 2 semaines pour tenter de définir un calendrier de mise en œuvre, mais la question centrale reste celle du désarmement réel du Hamas. Alors on devait accueillir tout de suite André Darmon pour un

0: bonsoir, merci d'être avec nous ce soir.
1: Bonsoir.
0: Alors,
1: merci aussi à vous.
0: Je rappelle que vous êtes journaliste, fondateur et rédacteur en chef d'Israël Magazine, écrivain. Je rappelle aussi le titre de votre dernier ouvrage que nous aurons très bientôt le plaisir de présenter sur Cannes en français, intitulé le 7 octobre 2023, Les nouvelles guerres d'Israël, tome 2. Mais en attendant, parlons de ce sujet, de la démilitarisation du Hamas. Parlons de ce compromis où le Hamas conserverait une partie de son armement lourd sous stockage, tandis qu'Israël exige un désarmement complet avant tout retrait de Tsahal. Peut-on réellement parler de démilitarisation dans ces conditions ?
1: Non, absolument pas. D'abord, il faut savoir qu'il y a deux phases qui sont présentes. C'est d'abord le désarmement qui consiste à confisquer, à collecter, à détruire absolument toutes les armes du groupe terroriste, y compris les tunnels, donc collecter les fusils, les roquettes, les drones, etc. Ça, c'est le désarmement, j'allais dire, physique. Et puis, il y a la démilitarisation, un petit peu comme la démilitarisation de l'Allemagne à l'époque et du Japon, qui vise à transformer, et ça, c'est plutôt un acte politique ou juridique, qui vise à transformer la bande de Gaza dans une zone sans aucune capacité militaire. Le problème, c'est qu'il y a un antagonisme entre les deux choix, entre celui du Hamas qui veut d'abord qu'Israël se retire, se désengage de la ligne jaune dans Gaza, avant tout début de désarmement ou de démilitarisation qui serait beaucoup plus longue, tandis qu'Israël ne veut absolument pas bouger, et ça c'est l'expérience qui l'engage à cela. Donc, excusez-moi parce que j'avais un double appel. Donc Israël qui ne veut absolument pas se désengager militairement sans que le Hamas ait commencé son processus de désarmement, et que donc il y a véritablement un antagonisme entre les deux positions.
0: Mais alors justement, comme vous l'avez dit, le gouvernement israélien affirme que Tsahal ne quittera pas la ligne jaune, hein, tant que le Hamas ne sera pas désarmé. Mais est-ce que cette position, elle est compatible avec les attentes de Washington et des médias arabes ?
1: Écoutez, je pense que Benjamin Netanyahu et le gouvernement, s'ils sont sensibles aux positions américaines, le sont beaucoup moins aux positions arabes. Et je pense que ce qui peut différer en ce qui concerne les positions américaines et israéliennes, c'est ce qu'on appelle la tactique et la stratégie. Sur le plan stratégique, les deux positions se raccordent, en quelque sorte l'américaine et l'israélienne, dans la mesure où, et sur un plan international, les deux veulent la destruction de l'Iran, et ils veulent également tous les deux, j'allais dire, la démilitarisation complète de Gaza, qui passerait sous, on en parlera peut-être après, qui passerait sous la coupe du Conseil de la paix et du désarmement total des factions terroristes à Gaza. Donc je pense pas qu'il y a un désaccord ni profond ni même de surface entre les États-Unis et Israël.
0: Bon, c'est une bonne chose.
1: Oui.
0: Il n'empêche qu'Israël a quand même fait savoir que le document en 15 points présenté par Tony Blair pour mettre en œuvre la deuxième phase du plan Trump ne répondait pas à ses exigences. Alors, à part ce point de désarmement, quels sont les points de blocage les plus importants pour Israël ?
1: Je crois que le problème principal, c'est le fait que la bande de Gaza pourrait passer sous la gouvernance. Sous une gouvernance palestinienne, et Israël et tous les, j'allais dire même à gauche, je pense, tout le monde voudrait que, en aucun cas, que l'autorité palestinienne puisse avoir un rôle même minime dans cette gouvernance. Et on a surtout peur du côté israélien que ça soit, si tant est que cela arriverait, cette gouvernance avec une présence de l'autorité palestinienne, puisque de toute façon le Hamas est éliminé, c'est que ça pose les jalons d'un futur État palestinien, ce à quoi Benjamin Netanyahu et le gouvernement israélien se refusent. Donc c'est principalement les points de rupture aussi de ce côté-là.
0: Alors vous évoquez un point important. En effet, au-delà du cessez-le-feu, la véritable question reste celle du jour après. Qui gouvernera Gaza ? Qui pourra administrer Gaza si le Hamas est effectivement désarmé un jour ? Et est-ce qu'il existe aujourd'hui une alternative crédible acceptée à la fois par Israël, les États-Unis et les pays arabes ? Qu'est-ce qui

0: serait préférable en fait pour Israël?
1: Écoutez-moi, ce que je pense en observateur modeste et lointain aussi, puisqu'on n'est pas complètement au... C'est que je ne vois pas d'une alternative où des opérateurs arabes qui viennent de l'Arabie Saoudite, du Qatar, de Jordanie ou même, et encore plus de l'autorité palestinienne, pourraient être impliqués dans une gouvernance de Gaza. Donc je vois bien, je verrais bien, on parlait tout à l'heure de l'Allemagne et du Japon, je verrais bien une gouvernance sous l'égide du Conseil de la paix, donc sous le conseil qu'a monté, si je puis dire, Donald Trump, un gouvernement avec un gouvernorat avec un gouverneur qui serait qui aurait toute autorité sur la bande de Gaza, parce que je ne vois pas que Israël accepterait un quelconque opérateur arabe dans la bande de Gaza. Il est hors de question de voir la Turquie à quelques kilomètres de Jérusalem, ni le Qatar, n'importe quel autre pays n'aurait pas ni la force ni la représentation pour voilà. Donc je pense que la solution passe par un gouverneur qui serait sous l'égide du Conseil de la paix. C'est tout ce que je vois de potable, si je puis dire.
0: Alors André Darmon, je voulais revenir avec vous sur un dernier point avant qu'on se quitte. Vous avez dit précédemment que vous ne voyez pas d'accord profond entre Washington et Jérusalem pour le moment. Pourtant, Donald Trump semble vouloir accélérer un accord régional, tandis que Benjamin Netanyahu continue d'afficher des lignes rouges très strictes sur Gaza. Est-ce que vous pensez que les deux dirigeants sont toujours sur la même longueur d'onde? Alors, est-ce que des divergences importantes commencent quand même à apparaître?
1: Il y a des divergences, il y a forcément des divergences. Quand l'Arabie Saoudite met en contrepartie de son ralliement aux accords d'Abraham le fait d'avoir un nucléaire civil, on se retrouve dans le même positionnement stratégique qu'avec l'Iran. C'est-à-dire, est-ce qu'on peut admettre qu'un pays arabe qui n'a pas encore d'alliance, qui n'a pas de relations diplomatiques, puisse exiger d'avoir du nucléaire pour qu'on ait un problème dans 10, 20, 30 et 40 ans. Donc il y a un refus total de lier le nucléaire, par exemple, du saoudien au fait de rejoindre les accords d'Abraham. Donc il n'y a pas de véritable divergence, parce que je pense que sur le fond, et j'en suis presque persuadé, ils sont d'accord. Il est évident que tactiquement, ils sont obligés, comme l'a fait Donald Trump, un jour de dire qu'il va attaquer, l'autre jour de ne pas attaquer, parce que il y a beaucoup de considérations géopolitiques. Je pense que Donald Trump, au fond, lui, a très très peur d'un choc pétrolier comme nous les avons connus il y a 30, 40 et 50 ans, comme le monde en a connu. Il a très peur de ça, donc je pense qu'il joue aux échecs avec une variable qui s'appelle le temps. Donc il a du temps devant lui, il a 3-4 mois avant les élections de mi-novembre,
0: oui, exactement.
1: De mi-mandat. Et donc il joue pour l'instant aux échecs, il n'avance pas complètement ses pions, il les recule. Et je pense que le moment venu, peut-être que c'est pas si loin que ça, que cela. Et à partir du moment où, je pense très très fermement, que si l'Iran tombe, et l'Iran tombera de quelque façon que ce soit, tout le domino moyen-oriental tombera. Je veux dire qu'à partir du moment où l'Iran va tomber, le Hezbollah tombera de lui-même, les forces pro-iraniennes en Irak également, et le Hamas, je pense que là, ça sera peut-être la voie ouverte réellement à ce désarmement, à cette démilitarisation dont vous parliez tout à l'heure.
0: On espère. André Darmon, merci pour cette analyse. Je rappelle
1: merci
0: le titre de votre dernier ouvrage que nous aurons encore une fois très bientôt le plaisir de présenter sur Canon Français. Je rappelle son titre, le 7 octobre 2023, Les Nouvelles Guerres d'Israël, tome 2. Je vous souhaite de passer une excellente soirée. Au revoir.
1: Vous aussi, merci beaucoup. À bientôt. Non. Bonne soirée.
0: On continue cette édition avec cette nouvelle crise migratoire aux portes de l'Europe. Plus de 50 000 migrants sont entrés ces derniers jours à Ceuta, l'enclave espagnole située sur la côte nord du Maroc. Une arrivée massive qui met de nouveau sous pression cette frontière extérieure de l'Union européenne. Ceuta est depuis longtemps l'un des principaux points d'entrée vers l'Europe. Mais cette nouvelle vague migratoire intervient dans un contexte géopolitique particulièrement sensible, marqué par les relations parfois tendues entre le Maroc, l'Espagne et l'Union européenne. Rabat est régulièrement accusé d'utiliser cette question migratoire comme un levier de pression politique dans ses négociations avec ses partenaires européens. Cette crise a également été accompagnée d'une vague de désinformation sur les réseaux sociaux, des publications accusant sans preuve Israël ou le Mossad ou les Juifs d'avoir orchestré l'arrivée des migrants se sont largement diffusées. Selon une étude du combat antisémitisme Mouvement, ces théories complotistes auraient touché plus de 100 millions de personnes sur le réseau X en seulement 3 jours. Au-delà de ces rumeurs, cette nouvelle crise rappelle combien les questions migratoires restent encore au cœur des enjeux géopolitiques entre l'Europe, le Maroc et l'ensemble du bassin méditerranéen. Et pour en parler, nous recevons tout de suite le professeur Sylvain Kahn. Professeur Kahn, bonsoir, merci d'être avec nous ce soir. Comment allez-vous ?
2: Bonsoir. Je vais très bien, et vous-même ?
0: Moi, très bien aussi, merci. Je rappelle que vous êtes professeur agrégé d'histoire à Sciences Po et aussi l'auteur du livre « L'Europe, un État qui s'ignore », publié dans les éditions CNRS en 2026. Alors, professeur Kahn, pour commencer, revenons aux faits. Que s'est-il passé à Ceuta ? Comment expliquer cette arrivée massive de migrants dans cette enclave espagnole ?
2: Disons, en fait, il y a deux questions différentes. Dans votre question, il y a les faits, c'est-à-dire cette arrivée de 50 à 70 000 ressortissants marocains qui sont rentrés dans l'enclave de Ceuta. Bon, donc ça, c'est assez bien documenté. Enfin, voilà, ça, on l'a constaté. Par contre, sur les raisons qui explique ce brusque afflux. Là, par contre, pour l'instant, il y a encore beaucoup d'hypothèses. Alors, je vais répondre à votre question en deux temps. Oui. Alors, effectivement, il y a 50 à 70 000 ressortissants marocains qui ont franchi la frontière. Alors, il faut bien voir que ce qu'on appelle l'enclave de Ceuta, donc l'enclave, c'est du point de vue du Maroc, hein. Donc, oui. et du point de vue de l'Espagne, c'est une exclave, hein, c'est un tout petit morceau de territoire espagnol qui se trouve donc au bord de la Méditerranée, pas très loin de Tanger, pas très loin des montagnes qu'on appelle le Rif, et de l'autre côté, donc au nord, il y a la province de Cadix en Espagne. On est du côté, donc, à cet endroit-là, du détroit de Gibraltar. Donc, en gros, il y a une quinzaine de kilomètres, 14-15 kilomètres, qui séparent le Maroc de l'Espagne, à cet endroit qu'on appelle le détroit de Gibraltar. Et donc, dans ce tout petit territoire espagnol, qui est donc au bord du pays, du territoire marocain, il y a à peu près 85 000 ressortissants espagnols. C'est un territoire autonome, donc de toute petite superficie, qui est d'ailleurs dirigé par une assemblée et un président qui appartiennent au Parti populaire, qui est le parti d'opposition par rapport à la majorité parlementaire et au gouvernement espagnol, dirigé par Pedro Sanchez, qui est un gouvernement de gauche, Pedro Sanchez étant le leader du Parti Socialiste. C'est important parce qu'en fait, il y a une politisation très très importante à l'échelle de l'Europe et à l'échelle de l'Espagne, des événements qui viennent d'avoir lieu. Bon, donc ça, c'est la première chose, et ça fait à peu près 5 siècles que ce territoire n'est plus un territoire marocain. Il a d'abord été portugais, puis il est devenu espagnol. Bon, bref, voilà. Donc, en règle générale, le passage entre le Maroc et ce tout petit territoire espagnol qui est donc sur le territoire marocain est régi par des accords qui existent depuis les années 90. Il y a un traité d'amitié, de bon voisinage et de coopération qui a été signé en 91 entre le Maroc et l'Espagne. Bon, et en général, la frontière est gardée de façon assez, assez étanche, hein. Et donc là, j'en viens bientôt aux causes, et ce qui veut dire que les ressortissants marocains, en règle générale, s'ils veulent rentrer dans le territoire espagnol de Ceuta, ils doivent à la fois franchir le passage des gardes-frontières marocains, puis le passage des gardes-frontières espagnols, sachant que dans l'intervalle, ou depuis une quinzaine d'années, une vingtaine d'années maintenant, d'un commun accord, ont été construits des grillages qui sont assez hauts, 2 mètres, 2 mètres et demi, 3 mètres, 3 mètres et demi. Bon, voilà, enfin, c'est pas hyper simple, on va dire, en temps ordinaire, de passer, de franchir cette frontière. Mmh. Voilà. Bon. Donc, il y a eu en 2021, il y a déjà eu un premier épisode qui ressemble un peu à celui qui vient de se passer, puisqu'il y avait environ 10 000 ressortissants marocains qui étaient rentrés plus ou moins d'un coup en 48 heures sur le territoire de Ceuta. Là, on serait plutôt sur 50 à 70 000. Mais il faut bien dire à vos auditeurs que la quasi-totalité des ressortissants marocains qui sont rentrés ces jours derniers sont repartis, d'accord, ils ont quitté le territoire du Ceuta et ils sont revenus sur le c'est hyper important, c'est-à-dire que en réalité, d'une certaine manière, on continue à parler de crise migratoire. Déjà, bon, le terme de crise migratoire est un terme, on pourra en employer d'autres, mais surtout si on emploie, admettons qu'on emploie ce terme de crise migratoire, en vérité c'est terminé. Ça a duré 3 jours, cette affaire.
0: Oui, mais là, l'événement est quand même arrivé. Plus de, entre 50 000 et 70 000 migrants ont pu quand même franchir la frontière.
2: Ce n'est pas des migrants. Je veux dire, il y a 50 à 70 000 ressortissants marocains qui ont franchi la frontière et puis qui l'ont refranchi dans l'autre sens. Donc, par définition, ce n'est pas des migrants. Hein. Les migrants, c'est des gens qui quittent un pays pour un autre. Et en Israël, il y a beaucoup de gens, on le sait bien, hein, qui font leur alia, qui viennent de tous les pays du monde, et dont un certain nombre de France ces 15 dernières années. Donc ça, c'est des migrants. Hein. Un migrant, c'est quelqu'un qui quitte son pays pour s'installer dans un autre pays.
0: J'imagine que c'était le but de ces ressortissants au début, de migrer vers cette enclave. De rester là-bas, oui. Pas seulement de la franchir, ils ont été finalement renvoyés. Bah,
2: De rester là-bas, non. De venir dans l'Union européenne, oui.
0: Oui.
2: C'était ça leur but.
0: Oui, enfin, bien sûr.
2: D'après les reportages, parce que vous avez Ceuta, voilà, c'est minuscule, il y a 80 000 habitants. Bon, ben voilà, une fois que vous êtes à Ceuta, si vous venez du Maroc et que vous vous installez à Ceuta, bah, votre vie ne va pas beaucoup changer. D'après les reportages et de ce qu'on connaît un peu quand on étudie les choses en longueur depuis une trentaine ou une quarantaine d'années sur ces mobilités, bah effectivement, il y a des flux migratoires de l'Afrique du Nord vers l'Europe, de l'Afrique subsaharienne vers l'Europe. Mais bon, j'ai envie de dire, c'est aussi ces flux migratoires, ils existent depuis des décennies ou depuis des siècles. Hein. Bon, donc même si on va dire ces 30 ou 40 dernières années, ils sont ils ont une existence un peu forte. Mais donc, du coup, la question, hein, c'est qu'est-ce qui fait que là, pendant 3 jours, il y a eu cet afflux ? Qu'est-ce qui l'a rendu possible et qu'est-ce qui l'a favorisé ? Ça, c'était votre deuxième question. Voilà.
0: Exactement.
2: C'est pour ça que c'est bien important d'indiquer à vos auditeurs que la crise, si, appelons ça une crise, puisque tout le monde l'appelle comme ça. Moi, je trouve ça un peu bizarre d'appeler une crise un événement qui a duré 3 jours. Mais peu importe, disons, en tous les cas, ce mouvement, cette mobilité, elle a eu lieu dans les deux sens et maintenant c'est terminé. Hein, donc là, il faut qu'on essaye d'expliquer un phénomène qui n'est pas une crise migratoire, mais qu'est-ce qui a donc bien pu se passer pour que, en l'espace de 72 heures...
0: Oui, exactement. 50 000 à 70 000...
2: 50 000 à 70 000 personnes et puis franchir la frontière et puis finalement, étant arrivées sur place et se rendant compte qu'elles ne pourraient pas
0: rester.
2: Qu'elles ne pourraient pas... mais rester encore une fois, c'était pas leur but.
0: Oui, je veux dire, continuer leur périple.
2: Qu'elles ne pourraient pas franchir la Méditerranée pour arriver sur le territoire, enfin, sur l'Espagne continentale, appelons-la comme ça, et de là éventuellement dans l'Union européenne, et ben ces gens-là sont, si j'ose dire, de façon, comment est-ce qu'on pourrait dire, très simple, sans résistance, ben on refranchit la frontière dans l'autre sens. Voilà. Donc si vous voulez, il me semble que c'est compliqué d'appeler cela une crise migratoire, vous voyez.
0: Alors excusez-moi d'avoir employé un mauvais terme, vous avez raison. Non, merci de me corriger, merci d'expliquer cette situation. C'est vrai que les médias ont toujours tendance à grossir plus que ce qu'il n'en faut les événements quotidiens. Mais alors, au-delà de la question migratoire, Ceuta, c'est aussi au cœur des relations parfois tendues entre l'Espagne, le Maroc et l'Union européenne. Comment faut-il comprendre l'importance géopolitique de ce territoire, professeur Kahn?
2: Alors, justement, c'est comment dire, la réponse, la question que vous posez, elle est, vous mettez le doigt sur quelque chose, parce que Ceuta, donc, c'est un territoire sous souveraineté espagnole depuis plusieurs siècles. Hein, voilà. Et avant, bon, c'est vraiment devenu, on pourrait dire, juridiquement espagnol en 1580, quand, ça a duré 75 ans, quand la monarchie espagnole a absorbé la monarchie portugaise. Bon. Et quand le Portugal a repris son indépendance un peu plus tard, Ceuta est resté espagnol, alors que en 1415, Ceuta était devenu un territoire portugais dans le cadre des relations à l'époque médiévale compliquées entre l'Empire musulman et le Royaume du Portugal. Bon, bref, en tous les cas, c'est espagnol depuis très longtemps et c'est évidemment revendiqué par le Maroc depuis que le Maroc est redevenu indépendant en 1956. Donc, ce qui est intéressant, c'est de voir que il n'y a aucun pays africain qui reconnaît l'appartenance de Ceuta et de Melilla, parce qu'il y a une deuxième enclave pas loin, à l'Espagne. Mais par contre, à l'échelle de l'ONU, à la différence par exemple de la Nouvelle-Calédonie, qui est un territoire français qui, à l'ONU, est inscrit sur la liste des territoires à décoloniser, Ceuta n'est pas inscrit sur la liste onusienne des territoires à décoloniser. Voilà. Mmh. Comme quoi, c'est effectivement un problème géopolitique. C'est-à-dire que, selon le point de vue où on se place, on va considérer que c'est un territoire colonial ou pas. Bon, en tous les cas, le Maroc, lui, ne reconnaît pas, bien entendu, l'intégration de Ceuta et de Melilla au sein du territoire de la monarchie espagnole.
0: Oui.
2: Bon. Et l'Espagne, le gouvernement espagnol, tous les gouvernements, c'était déjà le cas sous Franco, et c'est le cas depuis le retour de la démocratie en 1975, aucun gouvernement espagnol n'envisage d'envisager la sortie de Ceuta de la monarchie espagnole. Bon, voilà. Alors, du coup, y a un désaccord fondamental. Hein.
0: Ouais.
2: Et puis, ce n'est pas le seul. Il y a un autre désaccord, alors qui n'est pas fondamental, mais qui est une question compliquée, qui est celle du Sahara occidental. Hein, le Sahara occidental a été une colonie espagnole. Il ne l'est plus. C'est devenu un territoire qui était sous mandat de l'ONU, mais qui est revendiqué par le Maroc. Le Maroc a dit on devrait récupérer le Sahara occidental du jour où on est devenu indépendant. Mais l'Algérie s'y oppose et l'Algérie soutient le Front Polisario sahraoui, qui est le mouvement indépendantiste sahraoui. Donc en fait, et puis pour tout un tas d'autres raisons qu'on va pas énoncer ici, les relations entre le Maroc et l'Algérie sont, disons, compliquées et parfois conflictuelles. Et donc à chaque fois qu'un pays, d'où qu'il soit, fait mine d'adopter le point de vue algérien sur la question du Sahara, le Maroc se fâche avec ce pays. Voilà. Et donc régulièrement, le Maroc, la monarchie marocaine, fait savoir au gouvernement espagnol ou à d'autres, à la France ou aux États-Unis ou à qui vous voulez, que là, attention, il faut bien soutenir la position du Maroc sur le Sahara occidental et ne pas trop se rapprocher de l'Algérie. Voilà. Et là, il y a un troisième élément qui est intervenu récemment, hein, parce que là, par rapport à ce deuxième élément, il se trouve que Pedro Sanchez, le président du gouvernement espagnol, a rendu visite à son homologue algérien juste après la victoire de l'Espagne à la Coupe du Monde de football. Voilà. Mmh. Mais plutôt pour des questions liées à l'approvisionnement en gaz, puisque l'Algérie est un pays producteur de gaz très important. Donc il est possible que le Maroc ait voulu faire un peu pression sur l'Espagne pour lui dire « Attention, n'oubliez pas, chers amis espagnols, que vous ne devez pas trop vous rapprocher de l'Algérie. » Nous sommes vigilants. Il se trouve aussi que depuis le 15 juillet, bon, ça c'est vraiment un micro-phénomène, surtout vu d'Israël, mais depuis le 15 juillet, le territoire de Gibraltar, qui est une enclave britannique dans le territoire espagnol, c'est un peu l'équivalent, si vous voulez, de Ceuta, mais en Espagne, avec la souveraineté britannique. Il se trouve que depuis le 15 juillet, l'enclave de Gibraltar, qui est britannique, et vous le savez, le Royaume-Uni est sorti de l'Union européenne, donc cette enclave de Gibraltar est rentrée dans l'espace Schengen. Ça veut dire qu'on peut franchir la frontière entre Gibraltar, qui est sous souveraineté britannique, et l'Espagne, sans contrôle de la carte d'identité ou du passeport. Et donc, du coup, il y a une petite conséquence pour le Maroc, qui est que le territoire de Gibraltar, qui est sous souveraineté britannique, a suspendu les trajets du ferry qui reliait le Maroc à Gibraltar, en disant ben, « Maintenant, il faut qu'on soit très vigilant, puisque un ressortissant marocain qui accosterait à Gibraltar en prenant ce ferry, ensuite, ben, il pourrait rentrer sur le territoire de l'Union européenne hyper facilement, puisque maintenant que Gibraltar est dans l'espace Schengen, il n'y a plus de contrôle des douaniers des papiers d'identité. » Et le Maroc, semble-t-il, n'a pas beaucoup apprécié la suspension de cette liaison maritime par ferry qui était quotidienne entre Gibraltar et le Maroc. Vous voyez ? Donc il est peut-être, c'est peut-être aussi une des raisons, un des messages que le gouvernement marocain aurait voulu faire passer et aux Espagnols et à l'Union européenne et aux Britanniques en disant « Eh oh, réglez vos affaires entre vous, les Britanniques et l'Union européenne, mais il ne faut pas que ça ait des conséquences sur nous. » Voilà.
0: C'est tellement donc, intéressant, professeur Kahn. Et j'allais vous demander, pour terminer, il nous reste à peu près 10 minutes, que justement, alors, face à ces flux migratoires ou à ces événements de mobilité, comme vous l'avez appelé, quelle devrait être la réponse de l'Union européenne, d'après vous ?
2: Ben, alors, justement, là, ce qui est très intéressant, c'est de voir que, en réalité, si vous voulez, il n'y avait pas de problème. Objectivement, parce que quand bien même, imaginons, faisons 30 secondes de géopolitique fiction, quand bien même les 70 000 ressortissants marocains seraient restés à Ceuta, d'accord, enfin, ils n'auraient pas eu grand-chose à faire, hein, très franchement, mais quand bien même ils seraient restés, de toute façon, ils n'auraient pas pu franchir la Méditerranée, parce que pour franchir la Méditerranée, il eût fallu qu'ils aient la possibilité de monter sur des bateaux, soit des bateaux commerciaux, mais évidemment que le gouvernement espagnol et que les policiers espagnols ou les gardes frontières espagnols ne les auraient pas laissés faire. Donc de toute façon, il n'était opérationnellement pas possible, une fois que vous êtes un ressortissant marocain, vous rentrez dans Ceuta, soit parce qu'on vous laisse passer, on vous a donné un visa ou une autorisation de séjour, soit vous le faites sans autorisation. C'est ce qu'on appelle les migrants clandestins. Moi, j'aime pas tellement ce terme de clandestin. Il vaut mieux dire ce sont des gens qui rentrent dans un pays sans avoir l'autorisation de le faire. C'est pas tout à fait pareil que clandestin, mais bon, peu importe. Et ben voilà. Non, mais donc de toute façon, ça n'aurait pas eu de conséquences.
0: Oui, il y aurait pas eu de suite
2: pour le. Ben non, il y aurait pas eu de suite pour le reste de l'Union européenne. Voilà, parce que les gens, les Marocains en question, si vous voulez, ils sont pas suicidaires. Ils n'allaient pas traverser la Méditerranée à la nage. Vous voyez ce que je veux dire? Et là, en plus, comme ils étaient déjà sur un territoire espagnol, de toute façon, les gardes frontières ou les gardes-côtes espagnols n'allaient pas les laisser faire.
0: On en revient
2: sur... Donc, ce que je veux dire par là, c'est que la manière dont un certain nombre de collègues premiers ministres, un certain nombre de premiers ministres européens d'autres pays, le premier ministre, la première ministre italienne, la première ministre danoise, le premier ministre finlandais, pour ne prendre que ces trois exemples-là, parce qu'ils ont été les plus vocaux, les plus sonores, quand ils ont commencé à dire « Ah là là, mon Dieu, mais l'Espagne n'est pas capable de garder ses frontières, le gouvernement espagnol est un gouvernement incompétent, ces dizaines de milliers de Marocains qui sont rentrés dans l'enclave de Ceuta vont bientôt rejoindre le reste du territoire de l'Union européenne », ces trois premiers ministres-là ont raconté des histoires. Et donc, par rapport à votre question, que doit faire l'Union européenne ? Eh bien, déjà, disons, vous savez, l'Union européenne, c'est à la fois l'Union européenne, c'est une entité, mais c'est une entité qui est composée de chacun de ses membres. Donc quand vous avez des premiers ministres qui commencent à faire de la politique intérieure et à instrumentaliser un problème qui en réalité est un vrai problème, ça, hein, on est bien d'accord, mais qui est très circonscrit, ben voilà, ils font de la politique. C'est comme quand vous avez, si vous voulez, il faut bien se représenter l'Union européenne. L'Union européenne, c'est pas une organisation internationale, hein. L'Union européenne, c'est une sorte d'État, voire une sorte de pays qui est composé de pays indépendants et souverains, où vous avez une vie politique de la même manière que vous avez votre vie politique, vous, à la Knesset. Et ben, dans l'Union européenne, ça ne s'appelle pas la Knesset. Il y a deux parlements. Il y a le Parlement des États membres, d'accord, où siègent les ministres ou parfois les premiers ministres des 27. Donc, vous avez un parlement où il y a 27 représentants. Puis, vous avez un parlement des citoyens qui s'appelle le Parlement européen, dans lequel vous avez 720 députés qui sont élus au suffrage universel direct et qui siègent par groupe politique. Donc vous avez des groupes politiques de droite radicale, de droite extrême, d'extrême droite, de centre droit, de centre gauche, socialiste et de gauche radicale. Voilà. Et ben là, vous avez en fait eu typiquement un débat de politique intérieure entre des chefs de parti, parce qu'en général, vous le savez bien, en Israël, comme dans n'importe quelle démocratie parlementaire, les premiers ministres sont souvent les chefs du parti arrivé en tête aux dernières élections. Donc, Madame Meloni, elle est chef de son parti, elle est même chef du parti européen qui s'appelle les conservateurs et les réformistes européens, qui est un parti européen et qui a un groupe parlementaire au Parlement européen, qui est un parti européen de droite radicale et extrême. Et dans l'agenda de Madame Meloni, c'est comme ça qu'elle s'est fait élire, il y a les migrants qui viennent d'Afrique, c'est des gens dont il faut se méfier. C'est pas bien. Donc, elle a fait de la politique. Elle a dit, là, j'ai un collègue qui est socialiste de gauche, qui a un agenda politique très différent du mien. Ouais. Donc, je vais lui taper dessus oralement, verbalement, pour dire qu'il n'y connaît rien, qu'il est très dangereux. Je peux vous dire que si le Premier ministre espagnol avait été Monsieur Arabal, qui appartient au parti Vox, qui est l'équivalent en Italie, qui est l'équivalent en Espagne du parti Fratelli d'Italia que dirige Madame Meloni en Italie, je peux vous dire que Madame Meloni, elle n'aurait jamais dit ça. Hein. Elle n'aurait jamais dit qu'il faut exclure l'Espagne de Schengen, ce qui est impossible.
0: C'est des manœuvres politiques communes. On les connaît.
2: Ben, c'est de la politique. Oui, c'est de la vie politique avec des. Là, il se trouve que c'est des premiers ministres qui appartiennent à des sensibilités politiques très différentes, qui se retrouvent ensemble au Parlement des États membres de l'Union européenne, qu'on appelle le Conseil de l'Union européenne. Et donc là, jusqu'à présent, ils ont fait de la politique. Et donc, ils ont fait de la politique vis-à-vis de leurs électeurs. Parce que Mme Meloni, en ce moment, elle est un peu en difficulté. Hein. Et puis Mme Meloni, elle a régularisé, elle et son gouvernement, elle a régularisé 550 000 étrangers qui n'avaient ni visa, ni d'autorisation de séjour, ni de papier, parce que sa base électorale, qui est en partie composée des entrepreneurs, des forces économiques et du patronat italien, lui a dit, Mme Meloni, écoutez, si vous voulez que l'industrie italienne continue à tourner et reste la deuxième industrie d'Europe, il nous faut de la main d'œuvre, donc vous feriez mieux de régulariser tous ces gens-là. Donc vous voyez, Madame Meloni, elle profite de cette affaire pour faire, comment dire, pour faire de la politique politicienne vis-à-vis de son électorat, et peut-être pour se faire un peu pardonner d'avoir régularisé 550 000 étrangers qui n'avaient pas de visa ou pas d'autorisation de séjour. Ouais. Voilà. Donc, maintenant qu'on a dit ça, les 27 ministres de l'Intérieur des 27 États membres de l'Union européenne vont se retrouver mardi, après-demain, en formation Conseil de l'Union européenne, c'est-à-dire Parlement des États de l'Union européenne. Et là, ils vont réfléchir à, bon, ben maintenant, qu'est-ce qu'on fait de manière avec sang-froid. Enfin, oui, ils vont chercher des solutions. Ils vont arrêter de faire de la politique politicienne, ils vont faire des politiques publiques. Et donc, on saura mardi soir, hein, réponse à votre question, ça sera mardi soir. Ça veut dire, bon, ben là, il va falloir peut-être envoyer un message au Maroc. Et pour le faire, il faudra se mettre d'accord sur quel message diplomatique on envoie au Maroc. Vous allez voir que cette réunion des ministres va bien évidemment confirmer le fait que l'Espagne a toute sa place dans l'espace Schengen. Évidemment, que c'est ça qui va se passer, que peut-être que du coup ils vont renforcer ce qu'on appelle Frontex, c'est-à-dire le corps de garde-côte et de garde-frontière de 10 000 employés européens. Oui. Vous voyez, voilà.
0: Alors on attendra.
2: On va sortir de la politique politicienne et on va rentrer dans.
0: On aura nos réponses.
2: Un gouvernement responsable prend des décisions pour faire de la politique publique. Voilà.
0: Merci professeur Kahn, je suis désolée de vous couper, il nous reste juste quelques minutes d'antenne. Donc voilà, merci beaucoup, beaucoup pour cette analyse. À l'occasion, on reparlera de ce sujet, donc j'imagine mardi soir. Je vous souhaite de passer une excellente soirée, au revoir.
2: À vous aussi, au revoir.
0: Au revoir. Nous arrivons à la fin de ce journal. Merci beaucoup à Ilan Azoulay pour son travail en technique. Vous étiez avec Shirley Journaud. Et tout de suite, une pause musique.
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